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1: Il est 3h.
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1: Il est 5h.
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0: Il est 7h, vous êtes peut-être sur la route du travail. On vous souhaite une excellente journée. 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
2: Bonjour, la plateforme de vote pour la primaire de la gauche victime d'une cyberattaque. Le scrutin est prolongé jusqu'à dimanche, 18h. La commission d'organisation ne comptait que 20 000 votants à 19h hier sur 140 000 inscrits. L'autorité nationale en matière de cybersécurité et de cyberdéfense en France, l'ANSSI, a été saisie, une plainte déposée. L'IGPN, la police des polices, a ouvert 24 enquêtes depuis le début du mouvement lycéen, a annoncé le ministère de l'Intérieur. Depuis le début de la contestation mi-septembre, plus de 200 lycéens ont été blessés, de même que plus de 800 policiers et gendarmes. Par ailleurs, le tir d'une grenade policière qui a arraché la main d'un lycéen de 15 ans à Lens dans le Pas-de-Calais s'est fait conformément au mode opératoire préconisé par le règlement, selon le parquet. Auditionné hier, la mère de l'adolescent a déposé plainte pour les blessures subies par son fils. Un ressortissant indien de 29 ans a été condamné en France à 20 ans de réclusion criminelle pour avoir dirigé un groupe masculiniste de discussion en ligne où des jeunes filles étaient contraintes à des actes sexuels. Au terme de 5 jours de débat à huis clos, la cour d'assises de Paris a reconnu coupable Rohan Rein, notamment d'extorsion, bande organisée avec comme circonstance aggravante des actes de torture et de barbarie commis en particulier sur des mineurs. Le parquet général avait requis 30 ans de réclusion criminelle. Donald Trump affirme que Vladimir Poutine s'est engagé à livrer massivement du diesel pour le marché américain et mondial. La Russie étant frappée de sanctions sur ses exportations d'hydrocarbures, le ministère des Finances américain a dans la foulée précisé avoir donné une autorisation provisoire pour cette mise sur le marché. C'est la fin de ce flash, une très bonne journée à notre écoute.
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1: La météo pour ce samedi 10 octobre, le temps s'annonce assez humide et automnal sur la moitié nord avec le passage d'une faible perturbation. De belles éclaircies concernent le quart sud-est. Les températures pour ce samedi matin, 9 degrés pour Lille, 10 à Strasbourg, 11 degrés pour Lyon et Paris, 12 à Brest, 13 degrés à Cherbourg et à Biarritz, 13 degrés également pour Toulouse et Ajaccio, 13 à Marseille, 17 degrés pour Nice et Bordeaux. Et pour ce samedi après-midi, il fera 15 degrés sur les Hauts-de-France, 16 degrés sur la Normandie et la Bretagne, 17 degrés sur le Grand Est, l'Île-de-France et le Centre-Val de Loire, 17 également sur la Bourgogne et l'Auvergne-Rhône-Alpes. Il fera 19 degrés sur la Nouvelle-Aquitaine, 20 degrés sur l'Occitanie, 22 le long de la Méditerranée et en Corse.
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1: Et ce samedi 10 octobre, les courses ont lieu sur l'hippodrome de Caen. Le tiers écarté Quintet Plus se déroulera dans la quatrième course, une épreuve de trot attelé. 2400 mètres à parcourir, c'est le prix de la ville de Caen. Départ prévu à 15h15 avec 18 partants. Voici les favoris du jour. L'As, Horus Duval. Le 2, Cassia. Le 4, Kaline du Locheur. Le 9, Knock on Wood. Le 10, Cache des Caillons. On complète cette combinaison avec le 11, Jamais. Le 3, Corona de la Doue. Le 18, Captain du Liamonnet. Notez l'As, le 2, le 4, le 9, le 10, le 11, le 3 et le 18. Le jeu simple avec l'As gagnant, le 2 et le 4 remplacés. As, 2, 4, 9, 10, 11, 3 et 18. Bonne chance et à demain.
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1: La météo pour ce samedi 10 octobre, le temps s'annonce assez humide et automnal sur la moitié nord avec le passage d'une faible perturbation. De belles éclaircies concernent le quart sud-est. Les températures pour ce samedi matin, 9 degrés pour Lille, 10 à Strasbourg, 11 degrés pour Lyon et Paris, 12 à Brest, 13 degrés à Cherbourg et à Biarritz, 13 degrés également pour Toulouse et Ajaccio, 13 à Marseille, 17 degrés pour Nice et Bordeaux. Et pour ce samedi après-midi, il fera 15 degrés sur les Hauts-de-France, 16 degrés sur la Normandie et la Bretagne, 17 degrés sur le Grand Est, l'Île-de-France et le Centre-Val de Loire, 17 également sur la Bourgogne et l'Auvergne-Rhône-Alpes. Il fera 19 degrés sur la Nouvelle-Aquitaine, 20 degrés sur l'Occitanie, 22 le long de la Méditerranée et en Corse.
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3: Et ce samedi 10 octobre, les courses ont lieu sur l'hippodrome de Caen. Le tiercé quarté Quintet Plus se déroulera dans la quatrième course, une épreuve de trot attelé. 2400 mètres à parcourir, c'est le prix de la ville de Caen. Départ prévu à 15h15 avec 18 partants. Voici les favoris du jour. L'As, Horus Duval. Le 2, Cassia. Le 4, Kaline du Locheur. Le 9, Knock on Wood. Le 10, Cache des Caillons. On complète cette combinaison avec le 11, Jamais. Le 3, Corona de la Doux. Le 18, Captain du Liamonnet. Notez l'As, le 2, le 4, le 9, le 10, le 11, le 3 et le 18. Le jeu simple avec l'As gagnant, le 2 et le 4 remplacés. As, 2, 4, 9, 10, 11, 3 et 18. Bonne chance et à demain.
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0: merci d'avance à tous ceux et celles qui auront la chance d'écouter ce live. Alors, comme vous le savez déjà, Digital Montréal, l'âme du compas. Je tiens sincèrement justement à rendre hommage à mes ancêtres qui m'ont légué cette musique sacrée. Le mot Jean-Baptiste, Big Up pour Kotoyea. Ok, alors merci encore une fois à toute fanatique qui prend le temps de mixer. Justement, c'était Digital Montréal pour vous faire plaisir. Alors, pour tous ceux et celles qui aimeraient me contacter pour vos fêtes d'anniversaire, mariage, baptême, communion, peu importe, vous pouvez le faire dans le 514-625-7786 ou digital1@hotmail.fr. Ok, merci à vous et je vous dis bonne écoute, enjoy le mix. Fanatique Compas, volume 54. Tan Montréal à votre service. Bye tout le monde.
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1: Il est 19h.
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1: Bonne soirée.
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1: Il est 21h.
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1: Il est 2h.
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